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after Debbie Tebb's remix of Freak d'Amour 2 by Steffi Schoch. And that's what ends our show today. C'est formidable. I'm Florence K. Merci d'avoir été avec nous et à la semaine prochaine. Thank you for being with us and I'll see you next week.